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3: Je suis dans l'instant, dans la liberté d'être, ici et maintenant. Je ne suis pas un portable, une carte de crédit ou un agenda sur table. Je suis maître de mon temps. Alors je m'échappe, dans l'ici et maintenant.